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1: Je dis ça quand même plusieurs fois par semaine, c'est de ne pas mettre ces enfants-là dans du papier bulle. Ces enfants-là peuvent continuer de jouer, de courir, de sauter, de rire, d'expérimenter des choses. Après, c'est sûr que selon le niveau de contrôle des crises, on va pouvoir donner plus ou moins de liberté. Fait qu'il y a toujours aussi une question d'adaptation et de jugement.
2: Oui. Chaque cas est unique,
1: dans nos recommandations. Mais il y a des grandes, mettons, consignes de sécurité qu'on peut retrouver. Par exemple, l'escalade sans harnais puis cornet de corde de sécurité, c'est moins recommandé au cas où il y aurait une chute à cause d'une crise.
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3: 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Peut-être que moi, je vais travailler plus longtemps que mes parents, mais que je vais peut-être prendre des mini-retraites à l'intérieur de ça. Puis pour d'autres, c'est pas important de prendre une sabbatique. Ça dit, c'est pas une obligation, mais souvent, je regarde, j'entends parler des gens, ah, si je pouvais prendre un plus long break et tout ça. Puis c'est pas une sabbatique, là, on dit un an parce que c'est le concept, mais je peux prendre des mini-sabbatiques. Des fois, c'est plus facile de partir 3 mois. Prendre une pause de 3 mois, c'est plus facile de se faire remplacer ou quoi que ce soit. C'est que je pense que c'était plus aujourd'hui, c'est plus d'amener la possibilité puis de dire, hey, c'est pas accessible juste aux gens fortunés.
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1: Ici Florence Aquilina et voici vos infos M105. Le premier ministre désigné Paul Saint-Pierre Plamondon demande à ses troupes de rester mobilisées pour une campagne électorale, pas à court terme, mais éventuellement. Alors, M. Saint-Pierre Plamondon a convié ses 127 candidats aujourd'hui à une rencontre post-élection à Drummondville et il a dit vouloir dresser un bilan de la dernière campagne, les bons coups, les mauvais coups, en laissant la parole aux candidats élus et défaits. Lundi, le Parti québécois a formé un gouvernement minoritaire faisant élire 59 députés contre 40 pour le Parti libéral. Je rappelle aussi 19 pour le Parti conservateur et finalement 9 pour Québec solidaire. La coalition Avenir Québec a quant à elle été complètement rayée de la carte, ayant échoué à faire élire ne serait-ce qu'un seul député. Et aujourd'hui, M. Saint-Pierre Plamondon a affirmé que la réunion post-mortem devait aussi servir à expliquer le déroulement des prochaines semaines. À l'échelle locale, en terminant, les policiers de Granby qui ont mené plus tôt hier matin deux perquisitions dans des logements de la rue Saint-Antoine-Nord et du boulevard Laure dans le cadre d'une enquête sur du trafic de stupéfiants qui avait été amorcé en août dernier. Alors, les enquêteurs ont notamment saisi plus d'un kilogramme de cocaïne, plus de 4 000 $ en argent comptant, du cannabis sous différentes formes, plusieurs armes, dont certaines prohibées. Aucune arrestation n'a été effectuée jusqu'à maintenant, mais l'enquête se poursuit et des accusations liées au trafic de drogue et à la possession d'armes pourraient être déposées ultérieurement. Alors voilà, c'était l'essentiel de vos infos. Pour l'instant, détails, autres nouvelles, ou m105.ca.

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2: Florence Aquilina et voici vos infos M105. Une ancienne employée du pénitencier de Cowansville a été condamnée à 18 mois de prison ferme pour avoir participé à l'introduction de drogues, de tabac et de téléphones cellulaires à l'intérieur de l'établissement carcéral à l'aide de drones. C'est ce qu'on a pu lire dans La Voix de l'Est. Alors, Alison Turcotte, 22 ans, a été arrêtée par la Sûreté du Québec en mars 2024 alors qu'elle se trouvait près du pénitencier avec un complice présumé. Et selon la Cour du Québec, la jeune femme avait accepté de participer à l'opération en échange d'argent, malgré sa connaissance de ce type de trafic en milieu carcéral. La juge Julie Beauchesne a rejeté la thèse de naïveté et refusé une peine à domicile, soulignant qu'il s'agissait de gestes criminels répétés. En terminant, son présumé complice, Mathieu Modry, attend toujours la tenue de son procès. Toujours à l'échelle locale, un homme de 29 ans, de Granby, passera 15 mois derrière les barreaux après avoir soumis les deux jeunes enfants de son ex-conjointe à des méthodes disciplinaires qualifiées d'extrêmes, nous apprend le Journal de Montréal un peu plus tôt aujourd'hui. Alors, entre 2022 et 2024, il a notamment ligoté un garçon avec du ruban adhésif, l'a bâillonné et attaché à une chaise. Sa petite sœur a aussi été attachée à plusieurs reprises. Les enfants, alors âgés de 3 à 6 ans, ont également été enfermés dans une salle de bain sans lumière comme punition. La juge, encore une fois, Julie Beauchesne, a dénoncé une volonté de contrôle plutôt qu'une perte de sang-froid et a souligné aussi que cette affaire rappelle, on s'en souviendra, le drame de la fillette de Granby, les deux enfants qui présentent aujourd'hui d'importantes séquelles psychologiques. Alors voilà l'essentiel de vos infos pour l'instant. Détails, autres nouvelles, comme d'habitude, au m105.ca.
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0: midi à vous. On est le 10 octobre aujourd'hui. Mon nom est Émilie Poulin. Je suis accompagnée de Marianne Roy ce matin. Bonjour, Marianne.
1: Bonjour.
0: Ça va bien?
1: Oui, encore un peu fatiguée, là, la tête sur l'oreiller encore, mais ça va passer.
0: Oui, ça va passer parce qu'on est ensemble pour les trois prochaines heures.
1: Yes.
0: On va avoir que de la bonne musique aussi pour s'entertainer, pour vraiment se mettre dans un bon mood, alors qu'on souligne aujourd'hui la première journée de 3 jours de congé pour plusieurs. C'est le long week-end de l'Action de grâce. Il fait beau, on annonce un très beau soleil encore une fois aujourd'hui. On aura l'occasion de se parler de plusieurs activités à faire pour profiter de ces 3 jours-là. Mais assis avant, on va aller faire un petit tour vers les infos M105, Marianne, parce qu'il y a la ville de Marieville qui s'attaque au plan des changements climatiques.
1: Oui, puisque la ville amorce l'élaboration d'un ambitieux plan directeur du verdissement durable et d'adaptation donc au changement climatique. C'est un projet qui est soutenu par une aide financière de 176 000 $ du gouvernement du Québec. Et la démarche permettra d'identifier les secteurs les plus vulnérables aux vagues de chaleur et aux fortes pluies afin de mieux cibler les interventions, notamment donc dans la plantation d'arbres, la déminéralisation de certaines surfaces et l'amélioration de la gestion des eaux pluviales. À terme, Marieville souhaite réduire les îlots de chaleur, renforcer sa résilience face au changement climatique et améliorer la qualité de vie de ses citoyens. Monsieur Paul Saint-Pierre Plamondon a convié ses 127 candidats hier à une rencontre post-élection à Drummondville. Il a dit vouloir dresser un bilan de la dernière campagne, les bons coups, les mauvais coups, et en laissant la parole aux candidats élus et défaits surtout. Donc, vendredi, Monsieur Saint-Pierre Plamondon a affirmé que la réunion post-mortem devait aussi servir à expliquer le déroulement des prochaines semaines. Et pour terminer, eh bien, aujourd'hui, c'est plus de 250 personnes qui prendront part à l'événement Bromont en couleur. Ce rendez-vous automnal est né d'un projet déposé par le comité jeunesse de la ville de Bromont et l'association récréative de Bromont dans le cadre du budget participatif de la ville. Devant le succès remporté l'an dernier, l'activité est de retour pour une nouvelle édition. Donc, c'est pour permettre le bon déroulement de l'événement que la rue Pierre Bellefleur sera fermée à la circulation ce matin et ça jusqu'à midi. Les organisateurs invitent les visiteurs à utiliser le stationnement de l'aréna et même à privilégier les déplacements à pied ou à vélo. Donc, les automobilistes sont également invités à redoubler de prudence dans le secteur des rues du Faubourg et des Golfeuses, où les coureurs circuleront entre 10h et 11h aujourd'hui. Voilà, pour plus de détails et d'autres nouvelles, rendez-vous au m105.ca.
0: Merci, Marianne. Les Canadiens ont décidé d'échanger le défenseur Jaden Struble au Prédateur de Nashville hier soir. Le CH jouera donc sans lui au Centre Bell ce soir alors qu'il recevra les Red Wings de Détroit. On va donc essayer de se défaire là, d'une quatrième défaite de suite que vit présentement le CH. Sinon, dans le monde du tennis, cette fois au tournoi de Shanghai en Chine, Félix Auger-Aliassim, quatrième tête de série, a réussi à vaincre l'Argentin Camilo Hugo Carabelli après un match assez ardu de 3 heures hier soir, plutôt cette nuit là, avec le décalage horaire. De son côté, Novak Djokovic a été éliminé par surprise dès son premier match dans le tournoi contre son adversaire Hubert Horkatz. Alors, c'est malheureusement terminé déjà pour lui. Pour ce qui est de notre équipe locale, l'Indigo Junior, 3 heures aujourd'hui, ils recevront ici au Centre sportif Léonard Grondin les Titans de Princeville. On vous attend donc à compter de 19h30 pour un match au profit du cancer du sein. Alors, ça pour amasser des fonds là, pour soutenir la cause du cancer du sein. Donc, si ça vous dit, c'est vraiment, là, on vous attend en grand nombre là, pour soutenir la cause et aussi encourager notre équipe masculine. Pour ce qui est de la météo, peut-être vous aurez envie de sortir votre grattoir du cabanon aujourd'hui parce que moi, personnellement, j'ai dû gratter ma voiture aujourd'hui. Ouais. On a eu un avis de gel la nuit dernière et c'est de même pour cette nuit aussi. Là, on va atteindre un minimum de -2 pour ce soir et cette nuit. Mais au courant de la journée, un très beau soleil qui nous attend avec un maximum de 10 degrés. Donc, on va avoir encore l'occasion d'en profiter. Présentement, c'est 0 degré qu'on a présentement sur Granby. Et pour commencer notre matinée ensemble, on s'offre cette collaboration. Ça s'appelle ma chanson préférée de Rhymes et Emmanuel Quarry à M105.

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2: Je vous mets la trame sonore d'Occupation Double parce que, ben, vous le savez, cette année, comme à l'habitude, ça brasse dans les maisons. Mais là, cette nuit, probablement la dernière épopée à laquelle ils auraient pensé parce que il y a un séisme qui a frappé le Panama un petit peu plus tôt cette nuit. Quand même, sur l'échelle, on parle de 7.7. Apparemment, que c'est assez rare aussi qu'un séisme comme celui-ci arrive au Panama. Mais tout de même, là, la production de l'émission a partagé que tout le monde des participants allait bien. Par contre, quand même, ça reste assez inquiétant là, de voir un séisme comme celui-ci. Et surtout après toutes les autres problématiques qu'ils ont pu rencontrer au courant de cette saison-ci, dont une intrusion armée un petit peu plus tôt dans la maison des gars plus tôt cette saison-ci. Donc vraiment, là, ça fait quand même beaucoup cette année pour la saison des candidats là, qui participent à Occupation Double Panama cette saison-ci. C'est officiel. Sinon, la série télé Empathie saison 2 est officiellement en tournage. Une série coup de cœur pour plusieurs, juste plus tôt cette année, elle a remporté 14 Gémeaux. Eh bien, il faudra par contre être patient pour l'apparition de cette saison 2-ci parce que ça va sortir qu'à l'automne prochain. Sinon, je parle de quelques rendez-vous à ne pas manquer ce soir. Si on va du côté du Palace à 20h, on présente la pièce documentaire L'équation verte qui suit un personnage qui est en sorte de quête existentielle, si on veut, et on va venir se poser plusieurs questions là, sur les enjeux environnementaux. À la Maison de la culture de Waterloo ce soir à 20h, Pierre Verville sera là pour son spectacle Pour une dernière voix. Il va osciller entre l'humour et les imitations. Je pense que vous allez avoir beaucoup, beaucoup de plaisir. Et d'ici là, cet après-midi, du côté de Cohensville à l'église Emmanuel, dans le cadre du festival Harmonie Celtique, eh bien, c'est Richard Wood et Brent Chiasson qui se donneront en spectacle. Donc, si jamais ça vous dit, là, ça se passe cet après-midi à 14h. Donc, un petit peu plus tôt dans votre journée, si jamais vous avez l'espace pour le faire. Dans quelques instants, je vous offre notre artiste du mois d'octobre. Elle s'appelle Naima Frank avec sa chanson Félicité. Mais juste avant ça, voici Sale Barbe avec Casser la table. 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

0: Une collaboration sortie en 2023, c'était Corneille avec Laurence Narbonne. Notre année dans 105 le matin, week-end. Des chansons comme celle-là, ça nous réveille, ça nous anime. Et bien, pour ces trois jours de congé-là qui sont devant nous pour l'Action de grâce, je vous invite à penser à votre chanson préférée, comme ça, qui vous met de bonne humeur, tout simplement. Et puis, dans le cadre de ce long week-end-ci, bien, on a un concours à vous offrir. Je vous donne tous les détails dans quelques instants. Mais avant, on va aller faire un petit tour aux infos M105.
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8: Il est 7h31, très bon début de journée à vous en ce samedi 10 octobre. Marianne, pour les infos M105, on parle d'un nouvel événement là, qui sera inauguré pour la venue de l'Action de grâce ce lundi.
9: Oui, effectivement. Donc, les citoyens de Granby sont invités à célébrer l'Action de grâce autrement ce lundi avec les artistes du livre de Granby Région en collaboration avec la députée Andréane Larouche et la Croisée de l'Est qui lance la toute première édition du Festival d'art littéraire et visuel. C'est donc de 10 à 16 heures que lundi, le public pourra rencontrer 5 auteurs et autrices de la région ainsi que 2 artistes en art visuel afin d'échanger autour de leurs œuvres et découvrir leurs créations. Donc, sous la présence d'honneur de la conseillère Denise Tremblay, l'événement vise à rapprocher les générations, à promouvoir la lecture et à stimuler les échanges culturels. Parmi les participants figurent notamment Bernadette Renault, Chantal Richel, Denis Audi, Pauline Robert et Marie-Paul Villeneuve qui nous expliquent le pourquoi de cet événement.
10: Les gens ont eu beaucoup tendance à s'isoler. Et nous, comme représentants d'artistes, on veut que la culture, ça se propage. On veut que les gens aussi démystifier une RPA. C'est pas une gang de vieux qui sont cachés dans un coin, là. C'est des gens qui ont un intérêt pour la vie, mais malheureusement, une étude de l'Université Laval l'a prouvé, les gens s'isolent avec leur téléphone et ils ont beaucoup moins de visiteurs, mais là, en ouvrant les portes, en faisant cette belle, il va y avoir de la peinture, il va y avoir des petits goûters, c'est très convivial.
9: Donc, l'entrée est ouverte à tous à la Croisée de l'Est ce lundi. Le marché du travail canadien a connu un nouveau recul pour le mois de septembre. Selon Statistique Canada, l'économie a perdu 68 000 emplois après une baisse de 42 000 postes en août, alors que les analystes prévoyaient plutôt des gains d'emplois. Donc, il s'agit de la plus importante baisse mensuelle de l'emploi enregistrée au pays depuis le mois de février, un signal d'essoufflement du marché du travail après plusieurs mois plus favorables. Et une ancienne employée du pénitencier de Cowansville a été condamnée à 18 mois de prison ferme pour avoir participé à l'introduction de drogue, de tabac et de téléphone cellulaire à l'intérieur de l'établissement carcéral à l'aide de drones, pouvait-on lire dans la Voix de l'Est. Alison Turcotte, 22 ans, a été arrêtée par la SQ en mars 2024 alors qu'elle se trouvait près du pénitencier avec un complice présumé. Selon la Cour du Québec, la jeune femme avait accepté de participer à l'opération en échange d'argent d'argent, malgré sa connaissance des conséquences de ce type de trafic en milieu carcéral. La juge Julie Beauchesne a rejeté la thèse de la naïveté et refusé une peine à domicile, soulignant qu'il s'agissait d'un geste criminel répété. Voilà, pour plus de détails et d'autres nouvelles, rendez-vous au m105.ca.
8: Merci Marianne. Les Canadiens de Montréal ont décidé d'échanger le défenseur Jaden Struble au Prédateur de Nashville hier. Le CH jouera donc sans lui au Centre Bell ce soir alors qu'il recevra les Red Wings de Détroit. On va donc essayer de se défaire là, d'une quatrième défaite de suite ce soir. Sinon, pour nos équipes locales, ce soir, l'Indigo Junior 3A masculine nous invite à un match au profit pour amasser des fonds là, pour le cancer du sein. Ça se passe à compter de 19h30 ce soir contre le Titan de Princeville. Donc, on est invité à aller soutenir cette belle cause, mais aussi simplement encourager notre équipe qui joue à la maison. Pour ce qui est des Bisons, bien hier, ils ont joué du côté de Valleyfield et ont laissé leur marque, comme à l'habitude, avec une victoire impressionnante de 8-3. Le retour à la maison va se faire la semaine prochaine, ce dimanche, alors qu'il sera également en action au Centre sportif Léonard Grondin. Pour ce qui est de la météo maintenant, on commence à le voir, hein, le soleil sera des nôtres tout au long de la journée. On a une autre belle journée ensoleillée qui nous attend avec un maximum de 10. Pour ce soir et cette nuit, par contre, avis de gel, donc on atteindra un minimum de moins 2 avec un ciel un petit peu ennuagé. Et pour l'instant, c'est toujours zéro qu'on a à Granby.
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0: On aura de quoi s'amuser pendant ces trois jours de congé qui nous attend en vue de l'Action de grâce. Et pour ça, ça prend de la bonne musique et que dire de créer notre playlist parfaite pour le long week-end. 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On est à l'automne. On a besoin de nouveaux équipements pour se préparer pour la nouvelle saison. C'est vraiment le moment parfait. Alors, profitez-en. On a Andréane Amalette qui est là avec sa chanson « Ici et ailleurs ».
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1: Jay Scott avec Woodstock dans le 105 le matin, week-end. Parmi toutes les activités qu'on va pouvoir faire en ce week-end de l'Action de grâce, eh bien, le Zoo de Granby nous organise tout qu'un programme parce que oui, jusqu'au 1er novembre prochain, j'ai vu qu'ils organisaient toujours des journées thématiques avec inspiré de l'Halloween qui arrive à plus grand pas qu'on le pense. Si vous avez envie, là, vraiment, vous pouvez vous déguiser à l'avance pour vous y rendre en famille et parcourir les continents du Zoo de Granby, mais en étant déguisé, il y a aussi d'autres personnages là, qui vont vous y attendre, en plus des animaux qui évidemment sont là comme à l'habitude. Et on vous attend aussi avec d'autres activités intérieures d'Halloween, comme décoration de citrouilles, vraiment d'autres ateliers intéressants à faire avec les animaux aussi, mais toutes sortes d'autres activités. Il y a aussi le parcours d'énigmes qu'on a pu voir l'année passée être lancé et qui a été bien aimé là, du public. Donc, ils reviennent avec ça encore une fois cette année aussi. Donc, je vous invite à aller visiter le site web du Zoo de Granby.com parce que, comme à l'habitude, ils ont vraiment pensé à tout pour nous offrir, pour nous immerser dans leur monde animal, mais aussi pour penser à toutes les thématiques Halloween qu'on peut faire. Donc, si jamais vous avez envie, là, c'est à voir tout au long de la fin de semaine parce que même ce lundi 12 octobre, ils seront ouverts même en vue de l'Action de grâce. Alors vraiment, c'est à ne pas manquer. Dans quelques minutes, on pourra découvrir un nouvel épisode de notre nouveau balado Grandir avec l'épilepsie. Si vous avez à la maison des proches qui vivent avec l'épilepsie, aujourd'hui, on va justement aller plonger dans ce monde-là. On va aller parler avec une infirmière praticienne qui est spécialisée dans l'épilepsie pour comprendre ce phénomène-là chez les enfants plus particulièrement. Alors, si jamais ça vous dit, rejoignez-moi dans quelques minutes. On sera accompagné de bonne musique pour ça, en commençant par Mitsou avec ce souvenir de son palmarès musical. Voici Dis-moi juste après ceci.
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0: C'était Brandon Meagher avec sa chanson Best I'll Never Have dans M105 le matin week-end. Je vous disais qu'on allait se plonger dans notre nouveau balado, grandir avec l'épilepsie. Eh bien, c'est le moment parce que vivre avec un nouveau diagnostic de l'épilepsie vient certainement avec son lot de défis, surtout pour un enfant et ses parents. Dans le cadre de notre nouveau balado, on tente d'aborder vraiment tout le spectre là, qu'est de grandir avec cette maladie-là. Et aujourd'hui, on plonge dans le troisième épisode où on focus vraiment sur le fait de comprendre l'épilepsie chez l'enfant. On va venir parler des différentes crises épileptiques, mais aussi répondre aux inquiétudes fréquentes venant des parents et surtout vous proposer des outils pour mieux vous accompagner et accompagner les enfants avec toute confiance. Donc, je vous propose à ce qu'on écoute un extrait de ce troisième balado-là avec qui on peut s'entretenir avec Émilie Lavoie, qui est infirmière praticienne spécialisée en épilepsie.
1: Ouais, puis c'est un défi. T'sais, nous, on dit toujours ça dans les premières consultations, on veut que votre enfant ait la vie la plus normale possible. On dit ça à nos adolescents, on veut que tu aies la vie la plus normale possible. Ils ne croient pas la première fois qu'on leur parle de ça. Puis après ça, à force qu'on leur explique, qu'on regarde c'est quoi les adaptations qu'on peut mettre en place qui leur permettent d'avoir leur projet, de réaliser des rêves qui se sont fixés, ça devient plus clair pour eux. Mais au début, je pense que c'est beaucoup d'informations puis beaucoup d'incertitudes.
2: Il y a beaucoup de choc. Le choc paralyse. Des fois, on n'est pas dans l'ouverture aussi de recevoir tout ça. Là.
1: Exactement. Puis c'est pour ça que je pense des fois, il faut faire ça en étapes. Accompagner.
2: C'est ça ton rôle, toi, là?
1: Oui, en partie. En partie, d'essayer justement de soutenir un peu les familles pour qu'ils puissent mieux connaître la situation de santé de leur enfant, les aider à outiller même les écoles, les gens qui vont s'occuper d'eux pour qu'ils puissent justement obtenir une vie qui est la plus normale possible.
2: Oui, parce que tu vas être justement du côté pédiatrique, tu t'occupes de l'enfant, mais les parents viennent.
1: Absolument.
2: Donc, il y a comme un genre de lien qui se crée avec les parents aussi. Puis, c'est pas tout le monde qui va le dire ouvertement, mais il y a des angoisses qui sont liées à ça. T'sais, on l'a évoqué, est-ce que mon enfant est normal, va avoir une vie normale? Puis, est-ce que c'est de ma faute? Parce que... Ça aussi, ça revient quand même.
1: On se le fait souvent demander.
2: Oui.
1: Puis non, c'est pas la faute des parents. Même si les parents avaient eux-mêmes un diagnostic d'épilepsie puis vivaient eux-mêmes avec une épilepsie, il y a un petit peu plus de risques de façon génétique que l'enfant en ait, mais c'est pas un risque qui est nécessairement énorme par rapport à la population générale. Fait que non. C'est pas de leur faute si
2: ouais,
1: l'enfant a une
2: épilepsie. Oui, faut comme essayer de penser à autre chose, mais plus de trouver des solutions aussi.
0: Alors, la voix que vous venez d'entendre, c'était ma collègue Mélissa Dion-Delande, mais aussi qui avait la chance de jaser avec Émilie Lavoie, qui est infirmière praticienne spécialisée en épilepsie, au cœur de ce troisième épisode du balado Grandir avec l'épilepsie, pour tout simplement mieux nous outiller, ceux et celles qui vivent avec la maladie, mais aussi les parents, les écoles aussi, briser certains préjugés. Alors, si vous avez envie d'entendre l'entièreté de cet épisode-ci, ou encore le balado complet, c'est dans la section balado du m105.ca, ou encore sur votre plateforme d'écoute en ligne préférée.

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2: Il est 8h. Très bon samedi 10 octobre à vous. Marianne, on est là pour les infos M105. Tu nous parles de 12 organismes de la région qui ont reçu de l'aide financière.
3: Oui, c'est en fait Promutuel qui a annoncé un appui financier de près de 290 000 $ à 12 organismes de l'Estrie et de la Montérégie dans le cadre de l'édition 2026 du programme Au cœur de votre collectivité. Les sommes accordées permettront de concrétiser des projets liés notamment à la jeunesse, à la famille, à l'éducation, à la culture et au développement communautaire. Donc, parmi les récipiendaires, il y a le Centre de pédiatrie sociale en communauté, main dans la main, de Bron-Missisquoi, qui avait reçu 50 000 $ pour sa relocalisation dans un espace à Coansville, qui permettra d'accroître les services. 40 000 $ pour rentrer chez soi et son projet d'halte chaleur et hébergement temporaire. Et pour cette démarche, l'organisme réaffirme son engagement envers les groupes qui contribue au mieux-être des citoyens et à la vitalité de leur milieu. Un homme de 29 ans de Granby passera 15 mois derrière les barreaux après avoir soumis les deux jeunes enfants de son ex-conjointe à des méthodes disciplinaires qualifiées d'extrêmes, nous apprend le Journal de Montréal. Entre 2022 et 2024, il a notamment ligoté un garçon avec du ruban adhésif, l'a baïonné et attaché à une chaise. Sa petite sœur a été aussi attachée à plusieurs reprises. Les enfants, alors âgés de 3 à 6 ans, ont également été enfermés dans une salle de bain sans lumière comme punition. La juge Julie Beauchesne a dénoncé une volonté de contrôle plutôt qu'une perte de sang-froid et a souligné que cette affaire rappelle le drame de la fillette de Granby. Les deux enfants présentent aujourd'hui d'importantes séquelles psychologiques. Et pour terminer, le festival du Pow-Pow de Farnham est de retour cette fin de semaine avec une édition bonifiée présentée dans le cadre des célébrations du 150e anniversaire de la ville. C'est donc pendant 2 jours, plus d'une trentaine d'exposants mettront en valeur le Pow-Pow, qui est un fruit aux saveurs tropicales cultivé au Québec. Écoutons Vincent Renaud, organisateur.
4: C'est un fruit oublié qui était cultivé là par les Autochtones avant l'arrivée des colons. Il existe depuis plus de 50 millions d'années. Puis on avait complètement oublié son existence. Pourtant, c'est selon moi le fruit le plus intéressant qui peut pousser au Québec. Ça ressemble physiquement à une mangue. Ça goûte la banane, la mangue, l'ananas. C'est assez incroyable que ce fruit-là puisse pousser ici. Puis c'est pas un fruit tropical qu'on arrive à faire pousser ici. Là, c'est vraiment un fruit là, indigène du nord-est de l'Amérique.
3: Donc, les organisateurs promettent une expérience gourmande et festive, mettant en vedette ce fruit encore méconnu du grand public. Voilà, pour plus de détails et d'autres nouvelles, rendez-vous au m105.ca.
2: Merci, Marianne. Les Canadiens de Montréal ont décidé d'échanger le défenseur Jaden Strubble au Prédateur de Nashville hier. Le CH jouera donc sans lui au Centre Bell ce soir alors qu'il recevra les Red Wings de Détroit. On va donc essayer de se défaire là, d'une quatrième défaite de suite un petit peu plus tard ce soir. Je vous parle aussi de l'équipe féminine canadienne de soccer qui continue de se pratiquer là, en vue de la Coupe du Monde qui aura lieu en 2027. Ça s'est terminé en match nul pour les Canadiennes en soccer hier au stade Saputo contre les Danoises, mais ils continuent de tenter de vouloir le se prouver et ils ont réussi quand même à s'imposer pendant la grande majorité du match. Alors ça continue de très bien aller pour elles ces temps-ci. Pour ce qui est finalement de notre équipe, l'Indigo Junior 3A, aujourd'hui on nous attend au centre sportif Léonard Grondin a compté de 19h30 pour un match au profit pour ramasser des fonds pour le cancer du sein. Donc, si jamais ça vous dit d'aller encourager cette belle cause-là, mais aussi l'Indigo de Junior 3A, ça se passe à compter de 19h30 contre les Titans de Princeville. On a maintenant 1 degré ici à Granby. Ça se réchauffe tranquillement parce qu'on va atteindre un maximum de 10 aujourd'hui avec le soleil qui sera avec nous tout au long de la journée. Pour ce qui est de ce soir et cette nuit, on aura quelques nuages avec moins 2 degrés.

0: Il est présentement 8h05, ça nous fait vraiment un plaisir d'être avec vous ce matin, Émilie et Marianne qui est là. Et pour nous, dans les prochaines minutes, on va parler d'un événement qui a quand même secoué, c'est pas pour faire un mauvais jeu de mots, mais l'univers d'Occupation Double hier, parce que, mais en fait, il y a eu un séisme au Panama la nuit dernière, assez fracassant aussi. L'équipe de tournage dit que tout le monde va bien, mais quand même, on aura l'occasion de s'en reparler là, dans notre minute showbiz dans quelques instants. Avant ça, on va s'offrir un souvenir de U2, une très bonne chanson dans leur palmarès musical. 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
1: Si vous suivez Occupation Double cette année sur la chaîne Nouveau, vous savez comment ben ça brasse, comme à l'habitude. Mais là, cette nuit, probablement la dernière des épopées à laquelle on aurait pu penser, un séisme de 7.7 sur l'échelle de Richter a frappé le Panama, où se trouve le tournage de la série cette saison-ci. La production de l'émission a quand même partagé que tout le monde des participants allait bien, mais quand même, ça fait beaucoup là, d'incidents, si on peut dire, qui se produisent depuis le début de la saison-ci, alors qu'un petit peu plus tôt cette saison, une introduction armée avait été faite dans la maison des gars un petit peu plus tôt cette saison-ci. Donc, quand même, ça fait beaucoup là, pour une saison-ci, mais on annonce que tout le monde va bien pour le moment. C'est officiel, la série télé Empathie saison 2 est officiellement en tournage. Une série coup de cœur qui a remporté 14 Gémeaux plus tôt ce mois-ci. Eh bien, il va falloir être un petit peu plus patient, par contre, parce que l'apparition de cette deuxième saison qui va paraître sur Crave un petit peu plus tard cette année sera pour l'automne prochain, donc l'automne 2027. Si vous cherchez un spectacle à voir ce soir, plusieurs rendez-vous à se donner, notamment au Palace de Granby à 20h. On vous présente la pièce documentaire L'Équation verte, qui suit en fait un personnage qui vit une sorte de quête existentielle, qui va se poser beaucoup de questions sur les enjeux environnementaux. À la Maison de la culture de Waterloo, cette fois à 20h ce soir, c'est Pierre Verville qui va monter sur scène pour nous présenter son spectacle Pour une dernière voix. On essaie entre l'humour et les imitations, alors vraiment c'est à découvrir. Et cet après-midi, si vous avez envie de plutôt vous y rendre à compter de 14h à l'église Emmanuel de Cowansville, il y a Richard Wood et Brent Chiasson qui, dans le cadre du festival Harmonie Celtique, se donneront en spectacle un petit peu plus tard cet après-midi. Donc, ce sont trois rendez-vous à ne pas manquer en cette belle journée de ce 10 octobre. Dans quelques instants, on s'en va rejoindre Ariane Moffat. Elle sera là pour nous chanter sa chanson Petite Joie.
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0: C'était Amir avec sa chanson On dirait dans 105 le matin week-end. J'aimerais prendre le temps de saluer deux personnes qui célèbrent leur anniversaire aujourd'hui en ce 10 octobre. Alexis Casavant qui souligne son 12e anniversaire, mais aussi Sylviane Scott de Sainte-Pie qui, elle, célèbre son 59e anniversaire. C'est de la part de Christiane Scott. Je vous souhaite de passer une très belle journée. Vous êtes gâtés avec le soleil. Aujourd'hui, il fait beau, alors profitez-en bien. Dans quelques instants, on va aller rejoindre Marianne Roy pour les infos M105.
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7: La 8h29, on vous souhaite un très bon début de journée dans M105 le matin, week-end, aux infos M105, Marianne. Mais il y a Marieville qui s'attaque au changement climatique.
8: Oui, la ville amorce l'élaboration d'un ambitieux plan directeur du verdissement durable et d'adaptation au changement climatique. C'est un projet qui est soutenu par une aide financière de 176 000 $ du gouvernement du Québec. La démarche permettra d'identifier les secteurs les plus vulnérables aux vagues de chaleur et aux fortes pluies, afin de mieux cibler les interventions, notamment dans la plantation d'arbres, la déminéralisation de certaines surfaces et l'amélioration de la gestion des eaux pluviales. À terme, Marieville souhaite réduire les îlots de chaleur, renforcer sa résilience face au changement climatique et améliorer la qualité de vie de ses citoyens. Monsieur Paul Saint-Pierre Plamondon a convié ses 127 candidats hier à une rencontre post-élection à Drummondville. Il a dit vouloir dresser un bilan de la campagne, de la dernière campagne, les bons coups, les mauvais coups, et en laissant la parole aux candidats qui soient élus ou défaits. Donc, vendredi, Monsieur Saint-Pierre Plamondon a affirmé que la réunion post-mortem devait aussi servir à expliquer le déroulement des prochaines semaines. Et pour terminer, eh bien aujourd'hui, plus de 250 personnes prendront part à l'événement Bromont en couleur. Ce rendez-vous automnal est né d'un projet déposé par le comité jeunesse de la ville et l'association récréative de Bromont dans le cadre du budget participatif. Devant le succès remporté l'an dernier, l'activité est de retour pour une nouvelle édition, donc cette année. Et pour permettre le bon déroulement de l'événement, la rue Pierre-Bellefleur sera fermée à la circulation ce matin, et ce jusqu'à midi. Les organisateurs invitent les visiteurs à utiliser le stationnement de l'aréna et même de privilégier les déplacements à pied ou à vélo. Et les automobilistes sont également invités à redoubler de prudence dans le secteur des rues du Faubourg et des golfeuses, où les coureurs circuleront entre 10h et 11h. Voilà, pour plus de détails et d'autres nouvelles, rendez-vous au m105.ca.
7: Merci Marianne. Les Canadiens ont décidé d'échanger le défenseur Jaden Struble hier pour les Predators de Nashville. Le CH jouera donc sans lui au Centre Bell ce soir, alors qu'il recevra les Red Wings de Détroit. On va même essayer de se défaire d'une quatrième défaite de suite, alors que pour les derniers matchs, malheureusement, on a perdu. Si on regarde au tournoi de Shanghai dans le monde du tennis qui a lieu présentement en Chine, il y a Félix Auger-Aliassime qui est en quatrième tête de série, qui a réussi à vaincre l'Argentin Camilo Hugo Carabelli un petit peu plus tôt ce matin, après un 3 heures de match assez ardu. De son côté, Novak Djokovic a été éliminé par surprise dès son premier match dans ce tournoi-ci contre son adversaire Hubert Hurkacz. Alors donc, c'est donc donc terminé pour lui là déjà dans le cadre de ce tournoi-ci. Si on revient ici à Green Bay, parce que ce soir au centre sportif Léonard Grondin, l'Indigo Junior 3A de l'équipe masculine vous attend à compter de 19h30 pour un match pour amasser des fonds pour soutenir là, le cancer du sein, pour la recherche contre le cancer du sein. Donc vraiment, si ça vous intéresse, c'est à ne pas manquer ce soir. Le match aura lieu contre le Titan de Princeville. Si on regarde à la météo, parce que présentement, on a un soleil qui nous met certainement de bonne humeur, eh bien, on est gâtés parce qu'il sera là tout au long de la matinée. On attendra un maximum de 10 degrés pour ce soir et cette nuit. On annonce un avis de gel, donc moins 2 degrés avec quelques nuages, mais pour l'instant, ça continue de se réchauffer tranquillement. On a maintenant 1 degré ici à Green Bay. 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

0: 6h33, on vous souhaite un très bon début de journée. Aujourd'hui, 10 octobre, on souligne une journée bien importante, la journée mondiale de la santé mentale. Évidemment, c'est un enjeu auquel on doit avoir une conversation quotidienne là-dessus, mais encore plus important aussi de partager les différents services qui sont offerts, surtout ici dans la région. C'est de quoi on va parler dans quelques minutes pour toujours poursuivre et commencer la conversation autour d'une bonne santé mentale. Mais avant ça, on va aller rejoindre la gang de Beau Dommage dans F105 le matin week-end. Voici Échappée Belle.
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1: Aujourd'hui, 10 octobre, on souligne la Journée mondiale de la santé mentale et bien évidemment, on n'en parle jamais assez de tout ça parce que depuis plusieurs années, on observe malheureusement un déclin dans la santé mentale des gens. Par exemple, depuis 2022, il y a une étude qui montre comme quoi la proportion de l'ensemble de la population qui avait été considérée pour l'étude, qui considérait qu'en 2022, sa santé mentale était excellente, voire très bonne, est en déclin depuis et ce, surtout chez les hommes. Alors, si on regarde ce qui est fait concrètement, notamment maintenant qu'on est à quelques jours du résultat d'élections provinciales, le premier ministre désigné, Paul Saint-Pierre Plamondon, avait, pendant sa campagne, soulevé justement son inquiétude par rapport à la détresse psychologique, notamment chez les jeunes. Lui, il dit qu'il va vouloir s'attaquer s'attaquer de front sur cet enjeu-là, notamment en agissant pour contrer l'omniprésence des écrans. On le sait comment, on l'a vu récemment dans d'autres études, comment les réseaux sociaux ont malheureusement un effet négatif chez nos jeunes, mais il devrait également annoncer différentes mesures dites concrètes pour favoriser les activités sportives chez les jeunes, qui, on le sait, est un rempart contre la détresse, mais aussi un bienfait sur la santé mentale, mais aussi physique en général. Ici, dans la région, ce sont des mesures qui ont déjà été prises en charge par quelques organismes. J'ai envie qu'on se parle de Oasis Santé Mentale Green Bay Région, qui œuvre depuis plusieurs décennies. Que vous ayez besoin d'intervention psychosociale, d'accompagnement, avez simplement envie d'intégrer un groupe social pour démarrer certaines conversations qui sont plus difficiles, mais ce sont quelques-uns de leurs services. Et c'est pour ça que je trouve ça important d'en parler, parce qu'en ouvrant les portes vers des conversations qui sont parfois un petit peu plus difficiles, d'être là pour nos proches, mais c'est ça qui va briser les tabous un peu qu'on a en ayant un petit peu la peur là de demander de l'aide. Alors encore plus aujourd'hui que jamais, parlons-en des différents services qui œuvrent à travers la région pour nous offrir du soutien pour le bien-être, mais aussi pour avoir une bonne santé mentale. D'ailleurs, si vous œuvrez dans un organisme qui est similaire dans la région, ça va me faire vraiment un plaisir là, de vous saluer tout au long de la matinée. Alors, si jamais, la messagerie texte est toujours ouverte au 450-900-0105. On poursuit notre émission ensemble. On est ensemble jusqu'à 10h aujourd'hui. Ily Rose, qui sera là dans quelques instants avec sa chanson « Elle tient debout ». Je vous souhaite de passer un très bon samedi matin.

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0: C'était Ellie Rose avec sa chanson « Elle tient debout » dans M105 le matin week-end. Un petit peu plus tôt, je vous parlais d'Oasis Santé Mentale Green Bay Région. Puis, ils sont un des bénéficiaires qui va recevoir les fonds qui sont amassés dans le cadre du Bromont Ultra 2026, Marianne. Puis ça a lieu la semaine prochaine.
1: Ben oui, c'est le 17 que ça va avoir lieu.
0: Oui, puis il y a différents parcours. Mais là, j'aimerais ça qu'on parle de l'humoriste Jay Dutemps parce que, encore une fois, il dépasse
1: pourquoi
0: ses limites.
1: Pas, hein?
0: Pourquoi pas, il va courir pour la première fois son 100 miles, donc des milles. C'est une énorme distance.
1: C'est ça. Et c'est 160 kilomètres.
0: C'est énorme, mais on peut pas s'attendre à rien de moins de sa part.
1: Ben non,
0: vraiment.
1: Effectivement.
0: Et pour se faire, évidemment, il va avancer plusieurs, il organise une levée de fonds pour ça. Puis, dans le cadre du Bromont Ultra, il y a 20 organismes qui vont recevoir des fonds pour œuvrer dans différents enjeux là, de la société. Il y a, oui, Oasis Santé Mentale, mais plusieurs autres qui œuvrent pour la violence contre les femmes, pour soutenir les enfants également qui ont peut-être un petit peu plus de difficultés.
1: Oui, puis Jay Dutemps, lui, il a décidé qu'il ramassait pour ces 20 organismes-là. Ouais. Il a décidé qu'il n'en choisirait pas un en particulier. Fait que c'est quand même un beau geste de sa part de vouloir tous les encourager.
0: Exactement. Donc, je suis certaine que parmi vous, vous connaissez peut-être des proches qui vont participer à ce Bromont Ultra-là, parce que oui, il n'y a pas juste le 160 km, bien sûr, il y a différentes distances. Alors, on vous souhaite une bonne dernière semaine de préparation, parce que c'est samedi 17 octobre prochain qu'on pourra assister à ça. Bromont, c'est pas très loin, donc on aura certainement des échos de ce bel événement-là.
1: Mais Marianne? Oui, puis l'objectif, c'est quand même $1 million là, cette année.
0: Exactement. Puis seulement pour Oasis Santé Mentale de Gumby, je viens de voir là, que juste l'année dernière, ils ont amassé plus de 26 seulement pour cet organisme-là. Donc, c'est vraiment une journée là, qui a du poids pour les organismes de la région. Marianne, nous, on va aller aux infos M105 dans quelques instants.
1: Oui, on va se parler d'un événement qui aura lieu lundi.

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1: Il est 9h01, on vous souhaite un très bon début de journée. Pour les infos M105, Marianne, tu nous parles d'une activité qui aura lieu ce lundi.
2: Oui, exactement. Donc, les citoyens de Granby sont invités à célébrer l'Action de grâce autrement lundi. Donc, les artistes du livre de Granby et Région, en collaboration avec la députée Andréane Larouche et la Croisée de l'Est, lancent la toute première édition du Festival d'art littéraire et visuel. C'est de 10 à 16 heures que le public pourra rencontrer 5 auteurs et autrices de la région, ainsi que 2 artistes en art visuel, afin d'échanger autour de leurs œuvres et de découvrir leurs créations. Sous la présidence d'honneur de la conseillère Denise Tremblay, l'événement vise à rapprocher les générations, à promouvoir la lecture et à stimuler les échanges culturels. Et parmi les participants, Marie-Paul Villeneuve nous explique le pourquoi de cet événement.
3: Les gens ont eu beaucoup tendance à s'isoler. Et nous, comme représentants d'artistes, on veut que la culture, ça se propage. On veut que les gens aussi démystifient une RPA. C'est pas une gang de vieux qui sont cachés dans un coin, là. C'est des gens qui ont un intérêt pour la vie, mais malheureusement, une étude de l'Université Laval l'a prouvé, les gens s'isolent avec leur téléphone et ils ont beaucoup moins de visiteurs. Mais là, en ouvrant les portes, en faisant cette belle, il va y avoir de la peinture, il va y avoir des petits goûters, c'est très convivial.
2: Donc, l'entrée est ouverte à tous à la Croisée de l'Est ce lundi dès 10h. Le marché du travail canadien a connu un nouveau recul en septembre. Selon Statistique Canada, l'économie a perdu 68 000 emplois après une baisse de 42 000 postes pour le mois d'août, alors que les analystes prévoyaient plutôt des gains d'emplois. Donc, il s'agit de la plus importante baisse mensuelle de l'emploi enregistrée au pays depuis le mois de février dernier. C'est un signal d'essoufflement du marché du travail après plusieurs mois plutôt favorables. Et une ancienne employée du pénitencier de Cowansville a été condamnée à 18 mois de prison ferme pour avoir participé à l'introduction de drogue, de tabac et de téléphone cellulaire à l'intérieur de l'établissement carcéral à l'aide de drones, pouvait-on lire dans la Voix de l'Est. Alison Turcotte, 22 ans, a été arrêtée par la SQ en mars 2024 alors qu'elle se trouvait près du pénitencier avec un complice présumé. Selon la Cour du Québec, la jeune femme avait accepté de participer à l'opération en échange d'argent, malgré sa connaissance des conséquences de ce type de trafic en milieu carcéral. La juge Julie Beauchesne a rejeté la thèse de la naïveté et refusé une peine à domicile, soulignant qu'il s'agissait de gestes criminels répétés. Son présumé complice, Mathieu Modéry, attend toujours la tenue de son procès. Voilà, pour plus de détails et d'autres nouvelles, rendez-vous au m105.ca.
1: Merci Marianne. Les Canadiens de Montréal ont décidé d'échanger le défenseur Jaden Strubble au Prédateur de Nashville hier. Le CH jouera donc sans lui pour la première fois au Centre Bell ce soir alors qu'il recevra les Red Wings de Détroit. On va même essayer de se défaire là, d'une quatrième défaite de suite un petit peu plus tard ce soir. Pour ce qui est de l'équipe féminine canadienne de soccer, ça s'est terminé en match nul hier alors qu'ils étaient en action contre les Danoises au stade Saputo. L'équipe féminine là, continue de tenter de se prouver là, en vue de la Coupe du Monde en 2020 qui aura lieu en 2027. Mais hier, lors de ce match, ils ont justement réussi à s'imposer un petit peu plus là, pendant la majorité du match. Donc, même si ça a été un match nul, elles ont quand même réussi à laisser leur marque. Pour ce qui est de nos Bisons, hier, ils jouaient du côté de Valleyfield et encore une fois, ils ont laissé leur marque avec une victoire assez impressionnante. Ça s'est terminé 8-3. On sera de retour à la maison dimanche prochain, donc pas demain, l'autre d'après. Donc, c'est un rendez-vous à ne pas manquer toujours au Centre sportif Léonard Grondin. D'ailleurs, ce soir, match important pour l'équipe junior 3A masculine de l'Indigo. 19h30 ce soir au centre sportif Léonard Grondin. Match alors qu'on amasse des fonds pour soutenir le cancer du sein. Donc, ça se passe contre le Titan de Princeville un petit peu plus tard ce soir. À la météo, ben ça vient d'augmenter un petit peu. Le soleil prend le dessus parce que oui, il sera là avec nous tout au long de la journée. Une journée ensoleillée qui nous attend avec un maximum de 10. Pour ce soir et cette nuit, on attend moins 2 avec quelques nuages, mais pour le moment, ça se réchauffe tranquillement avec 6 degrés ici à Granby.

0: midi avec nous. On est ensemble pour la prochaine heure dans M105 le matin week-end. Je vous invite du côté du marché public de Granby qui, encore une fois, vous propose un très bel avant-midi. Et début d'après-midi, on est ouvert. Ils sont ouverts jusqu'à 14h. Plusieurs artisans, producteurs, productrices locaux qui seront là. Et aujourd'hui, on organise également un rallye pour toute la famille. Alors, si vous avez envie de profiter du soleil et surtout de vous amuser en famille, c'est un rendez-vous à la place du marché, ici sur la principale. On a Pink avec sa chanson « What About Us » pour poursuivre notre matinée ensemble. Émilie et Marianne qui est avec vous ce matin.
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1: Il y a un peu de Montréalais dans le nouveau film de Brad Pitt. Vous avez peut-être entendu parler d'Au cœur de la bête, un film qui est paru en salle il y a quelques semaines déjà, où Brad Pitt se retrouve perdu en Alaska avec son chien. Eh bien, la compagnie Framestorm, de Montréal, qui compte plusieurs employés qui ont travaillé depuis plus d'un an sur ce film-là, parce que au cœur de ce film-là, il y a le berger allemand qui accompagne Brad Pitt tout au long du film. Eh bien, lui, il est bel et bien réel, mais quand certaines scènes étaient un petit peu plus difficile pour lui ou qu'il n'était simplement pas coopératif là, pour le tournage du film. Mais c'est assez le fun de savoir que c'est une équipe montréalaise qui a pu rendre ça le plus réaliste possible. Alors, au courant de la fin de semaine, du long week-end, ça, c'est un des films là, que vous pouvez voir en salle présentement. Sinon, ben, c'est officiel. La série télé Empathie, saison 2, est officiellement en tournage. Une série coup de cœur qui a remporté, je le rappelle, 14 Gémeaux plus tôt ce mois-ci. Eh bien, par contre, il va falloir être un petit peu plus patient parce que la date de parution pour cette saison 2 n'est pas avant l'automne 2027, mais ça sera sur la plateforme Crave, comme à l'habitude, comme on a pu voir la première saison. Sinon, si vous avez envie de vous offrir un spectacle pour lancer ce long week-end, ce soir au Palace, à compter de 20h, il y a la pièce documentaire L'équation verte qui suit un personnage dans une sorte de quête existentielle, et on va pouvoir le suivre alors qu'il se pose des questions sur différents enjeux environnementaux. Sinon, ce soir également à 20h, Maison de la culture de Waterloo, Pierre Verville se donnera en spectacle pour Une dernière voix. C'est le nom de son spectacle. Donc, si jamais ça vous intéresse, vous pouvez aller voir ça. Et cet après-midi, à l'église Emmanuel de Cowansville, c'est Richard Wood et Brent Chiasson qui sera là dans le cadre du festival Harmonie Celtique. Donc, plusieurs rendez-vous à se donner aujourd'hui. Et il y en aura d'autres demain. On pourra certainement vous tenir au courant. Dans quelques instants, on va entendre la nouvelle chanson de Zaz. Ça s'appelle Mon sourire.
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0: Et c'était les Fine Young Cannibals avec leur chanson de 1989, She Drives Me Crazy. À l'approche de 9h30, Marianne, dans quelques instants, on va aller se retrouver pour les infos M105.
1: Oui, je vous parle de 12 organismes de la région qui ont reçu de l'aide financière.
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0: Il est 9h30, on vous souhaite de passer un très bon début de journée, Marianne. Pour les infos M105, on revient sur 12 organismes de la région qui ont reçu de l'aide financière.
1: Oui, c'est Promutuel qui a annoncé un appui financier de près de 290 000 $ à 12 organismes de l'Estrie et de la Montérégie. Et ça, c'est dans le cadre de l'édition 2026 du programme Au cœur de votre collectivité. Et c'est à la suite d'un appel de candidature qui avait été lancé au printemps. Donc, les projets ont été analysés par un comité de sélection avant de retenir les initiatives les plus porteuses. Donc, les sommes accordées permettront de concrétiser des projets liés notamment à la jeunesse, à la famille, à l'éducation et à la culture et au développement communautaire. Donc, parmi les récipiendaires, il y a le Centre de pédiatrie sociale en communauté Main dans la main de Brome-Missisquoi qui a reçu 50 000 $ pour sa relocalisation dans un espace à Cowansville qui permettra d'accroître les services et Entrée chez soi qui a reçu 40 000 $ pour son projet d'halte chaleur et hébergement temporaire. Un homme de 29 ans de Granby passera 15 mois derrière les barreaux après avoir soumis les deux jeunes enfants de sa conjointe à des méthodes disciplinaires qualifiées d'extrêmes, nous apprenait le Journal de Montréal. Entre 2022 et 2024, il a notamment ligoté le garçon avec du ruban adhésif, l'a bâillonné et attaché à une chaise. Sa petite sœur a aussi été attachée à plusieurs reprises. Les enfants, alors âgés de 3 à 6 ans, ont également été enfermés dans une salle de bain sans lumière comme punition. Donc, la juge Julie Beauchesne a dénoncé une volonté de contrôle plutôt qu'une perte de sang-froid et a souligné que cette affaire appelle le drame de la fillette de Granby. Donc, les deux enfants présentent aujourd'hui d'importantes séquelles psychologiques à la suite de cette situation. Le festival du Pow-Pow de Farnham est de retour cette fin de semaine avec une édition bonifiée présentée dans le cadre des célébrations du 150e anniversaire de la ville. C'est donc pendant 2 jours où il y aura plus de 30 exposants qui mettront en valeur le Pow-Pow, un fruit aux saveurs tropicales cultivées au Québec. On peut écouter Vincent Renaud qui fait partie de l'organisation.
8: C'est un fruit oublié qui était cultivé là, par les Autochtones avant l'arrivée des colons. Il existe depuis plus de 50 millions d'années. Puis on avait complètement oublié son existence. Pourtant, c'est selon moi le fruit le plus intéressant qui peut pousser au Québec. Ça ressemble physiquement à une mangue. Ça goûte la banane, la mangue, l'ananas. C'est assez incroyable que ce fruit-là puisse pousser ici. Puis c'est pas un fruit tropical qu'on arrive à faire pousser ici. Là, c'est vraiment un fruit là, indigène du nord-est de l'Amérique.
1: Bon, ben, en plus de déguster le pawpaw, les visiteurs pourront également assister à des conférences, des prestations musicales. Il y a aussi un espace pique-nique, puis un aire de jeu pour les enfants. Donc, les organisateurs promettent une expérience gourmande et festive qui met en vedette ce fruit encore méconnu du grand public. Voilà, pour plus de détails et d'autres nouvelles, rendez-vous au m105.ca.
0: Merci beaucoup, Marianne. Les Canadiens de Montréal ont décidé d'échanger le défenseur Jaden Strubble aux Prédateurs de Nashville hier. Le CH jouera donc sans lui au Centre Bell ce soir alors qu'il recevra les Red Wings de Détroit. On va d'ailleurs essayer de se défaire là, d'une quatrième défaite de suite. Si on va faire un tour du côté du tournoi de Shanghai en Chine, Félix Auger-Aliassime, qui est en quatrième tête de série, a réussi à vaincre l'Argentin Camilo Hugo Carabelli un petit peu plus tôt ce matin alors qu'ils se sont affrontés pendant plus de 3 heures là, dans un match assez ardu. De son côté, Novak Djokovic a été éliminé par surprise dès son premier match contre son adversaire Hubert Hurkacz. C'est donc déjà terminé pour lui du côté de la Chine. Si on va faire un tour du côté de nos équipes locales, hier les Bisons jouaient du côté de Valleyfield et a réussi encore une fois à laisser sa marque avec une victoire impressionnante de 8-3. Ils seront de retour à la maison la semaine prochaine, mais déjà si vous avez envie d'encourager nos équipes, c'est ce soir, on se donne rendez-vous pour un affrontement entre l'Indigo Junior 3A masculine contre le Titan de Princeville et aujourd'hui, on joue pour amasser des fonds là, pour soutenir le cancer du sein en collaboration avec la Fondation CAG. C'est donc à compter de 19h30 au Centre sportif Léonard Grondin. Si on regarde la météo cette fois, on a présentement 6 degrés sur la région. On attend un maximum de 10 pour aujourd'hui avec le soleil qui sera des nôtres tout au long de la journée. Et pour ce soir et cette nuit, on attend moins 2 avec quelques nuages.

9h35, on est ensemble pour les 25 prochaines minutes avant l'arrivée de Martin Désilets qui sera là pour nous présenter les 20 meilleures chansons de la semaine. Mais avant, on va s'offrir un souvenir de Gwen Stefani, Hollaback Girl, ça s'en vient dans quelques minutes. Et on va se jaser aussi en cette journée mondiale de l'itinérance, aujourd'hui 10 octobre. On va se jaser des priorités de nos gouvernements. C'est quoi les mesures qu'ils vont prendre pour aider les personnes en situation d'itinérance, surtout sur un plan durable. On s'en reparle dans quelques minutes. Avant ça, voici King Melrose avec sa chanson « Viens nous rejoindre ».

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2: Aujourd'hui, samedi 10 octobre, on souligne la journée mondiale de l'itinérance. Et évidemment, bien ici, à Granby, on peut pas passer à côté du décès tragique d'un itinérant qu'on apprenait un petit peu plus tôt cette semaine ici à Granby. Évidemment, là, de tout ça, c'est sûr que la mairesse Gilles Bourdon a été interpellée plusieurs reprises cette semaine à savoir qu'est-ce qu'elle va faire devant cette situation-là. La mairesse, elle répond comme quoi, ça fait plusieurs années, plusieurs temps qu'elle lève la main auprès des gouvernements provinciaux pour que justement des actions soient faites, pour que du travail conjoint soit mis de l'avant pour faire perdurer des mesures qui sont durables. Et là, ça, c'est sûr que j'appuie quand même ce qu'elle avance. Les gens doivent travailler ensemble pour créer des mesures un petit peu plus durables. Mm-hmm. Juste ici à Granby, on a mis de l'avant 1,5 million de dollars pour mettre en place des mesures. Mais qu'est-ce qu'on en fait d'un point de vue fédéral, voire provincial? Marianne, on peut recenser quelques infos là-dessus ce matin.
3: Oui, en fait, c'était un des grands enjeux du parti qui est maintenant au pouvoir. Donc, mm-hmm. Paul Saint-Pierre Plamondon l'avait dit et à plusieurs reprises que l'itinérance figurait parmi ses priorités. Et d'ailleurs, Jean-François Arsenault aussi, dans la région, qui en a beaucoup parlé. Le PQ, d'ailleurs, veut réduire de moitié le nombre de personnes en situation d'itinérance et prévoit même consacrer 100 millions de dollars par année aux banques alimentaires pour aider. Donc, à voir ce qui va advenir de ça dans les prochaines années, mais on espère qu'il va tenir promesse là-dessus. Sinon, Pauline Marois qui fait partie des signataires de la lettre pour demander un sommet sur l'itinérance d'ici le mois de juin 2027. Elle a martelé chaque chef pendant la campagne pour qu'il prenne des engagements vis-à-vis ça. Puis, il y a même le premier ministre Mark Carney qui veut collaborer sur l'enjeu, qui a souligné ça lors de son passage cette semaine à Sherbrooke. Mm-hmm. Puis, il avait rencontré Paul Saint-Pierre Plamondon, puis il avait mentionné vouloir participer au sommet. Mais il n'y a pas encore de date officielle mm-hmm. qui a été annoncée. Fait qu'on attend encore cette annonce-là. Et d'ailleurs,

0: en plus de tout ce qui arrive là, dernièrement, ben, ouais. on se rappelle que la halte répit est fermée depuis le 5 septembre dernier, là, ce qui fait un trou de service de plus d'un mois parce que on vise la réouverture possible d'ici mi-octobre, c'est-à-dire
1: très bientôt.
0: Très bientôt, mais on n'a pas de nouvelles encore concernant cette ouverture-là, donc on attend de voir avec le partage de Saint-François. D'ailleurs, quand est-ce qu'il prévoit ça? Et il y a aussi la nuit des sans-abri là, qui arrive pour sensibiliser la population. À Granby, il va y avoir l'événement qui va se passer de nuit. Donc, on se souvient que c'est vraiment pour sensibiliser l'enjeu des sans-abri en pleine nuit, là, où c'est dangereux pour eux de vivre des situations difficiles. Donc, vous pouvez participer à cette soirée-là pour aider.
1: Exactement, parce que oui, c'est important que les gouvernements en parlent, mais entre nous aussi, on vit en communauté. C'est important que chacun prenne conscience que c'est un travail de société, c'est un problème de société. Donc, il faut ensemble que ça devienne une priorité. Ouais. Alors, merci, Marianne. C'est quelque chose qu'on va pouvoir suivre dans les prochaines semaines, les prochains mois, alors que le premier ministre désigné, Paul Saint-Pierre Plamondon, va prendre ses positions là, dans quelques minutes et déployer les prochaines, semaines, prochains mois pour déployer ces prochaines mesures. Donc, on aura certainement l'occasion de s'en parler. Merci beaucoup, Marianne. Toi, on va pouvoir te retrouver à compter de 10 heures pour le prochain bulletin. Oui. Puis sinon, ça fait un plaisir d'être avec toi ce matin.
0: Pareillement.
1: Dans quelques instants, on a une chanson venant de Max McKnown, sa chanson Better Me For You. Ça s'en vient juste après ça.
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des fleurs avec Tovlo et Stromae. Ça, c'est une de mes chansons préférées. 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Mon nom est Émilie Poulin. J'aurai le plaisir de vous rejoindre à compter de midi pour les week-ends de m105. Mais d'ici là, voici Martin Désilets avec la liste pour les prochaines deux heures.

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3: Ici Marianne Roy et voici les infos M105. La ville de Marieville amorce l'élaboration d'un ambitieux plan directeur du verdissement durable et d'adaptation au changement climatique. C'est une démarche qui vise à identifier les secteurs les plus vulnérables aux vagues de chaleur et aux fortes pluies afin de mieux cibler les interventions, notamment par la plantation d'arbres, la déminéralisation de certaines surfaces et l'amélioration de la gestion des eaux pluviales. À terme, Marieville souhaite réduire les îlots de chaleur, renforcer sa résilience face au changement climatique et améliorer la qualité de vie de ses citoyens. Hydro-Québec demande à la Régie de l'énergie d'approuver un nouveau tarif d'environ 13 cents par kilowattheure pour les grands centres de données, soit près du double du tarif actuel. L'État affirme que c'est une hausse qui ne devrait pas dissuader les entreprises de construire de nouveaux centres de données, puisque la demande en électricité continue d'augmenter. Selon Hydro-Québec, le développeur serait prêt à payer plus cher pour bénéficier d'un approvisionnement fiable, rapide et à faible empreinte carbone. Et donc, le tarif proposé resterait compétitif par rapport aux régions voisines. Et plus de 250 personnes viennent tout juste de prendre part à l'événement Bromont en couleur. Pour permettre le bon déroulement de l'événement, la rue Pierre-Bellefleur est fermée à la circulation jusqu'à midi. Les organisateurs invitent les visiteurs à utiliser le stationnement de l'aréna ou même à privilégier les déplacements à pied ou à vélo. Et d'ailleurs, les automobilistes sont invités à redoubler de prudence dans le secteur des rues du Faubourg et des Golfeuses où les coureurs circuleront jusqu'à 11 heures. Voilà, pour plus de détails et d'autres nouvelles, rendez-vous au m105.ca.
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4: On vous souhaite un excellent début de journée. Bienvenue dans votre liste M105, édition de ce 10 octobre. J'espère que vous allez bien.

elle fait du bien, cette chanson-là. Nous sommes, la semaine a été pénible dans l'actualité cette semaine. Blue Jeans Bleu est venu nous remonter le moral avec Faut que tu dises wow, pièce qui a été créée pour le programme Une chanson à l'école. C'est pas impossible si vous avez des enfants dans les écoles primaires qui aient appris cette chanson-là. Elle a fait du bien, puis c'est un peu ça l'idée, hein? Claude Cobra nous l'avait expliqué quand il était en entrevue avec nous il y a quelques semaines déjà. D'ailleurs, vous pouvez réentendre ça, bien sûr, dans notre section balado du m105.ca.

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Chabosé OM numéro 15 cette semaine avec Crowd Girl, que j'aime bien Chabosé en général. Ça grimpe de quelques positions dans notre liste M105. Elle devance Miley Cyrus avec la pièce-titre de son plus récent album qui s'appelle Bass Persuaded. Miley Cyrus,

0: dirait. Elle avait atteint, entre autres, les sommets dès sa sortie au Billboard. Et finalement, son album a dégringolé au 157e échelon la semaine suivante. Si tu commences au sommet du Billboard Hot 200 pour les albums, tu te retrouves 157e la semaine d'après. Ça n'est pas arrivé souvent du tout, et ça arrive à quelqu'un qui est une grosse pointure en plus. Quand même spécial. À venir dans les prochaines minutes, CLCTF numéro 14, Ready for Love. Mais avant ça, le numéro 1 pareil date l'an dernier, c'était Benson Boone et Mystical Magical.
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0: Bonne nouvelle, les réunions Alatine existent maintenant à Grimbay. 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Les réunions se tiennent tous les lundis, mardis et jeudis soirs. Détails, Alatine jamais seul à commercialgmail.com.

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0: Une projection dans notre liste Top 105, les Américaines Cat's Eye avec Animal que... Écoute, j'ai fait un test avec mes enfants cette semaine avec cette chanson-là à la maison. Elle a joué. Les enfants n'ont pas cette chanson-là. Et écoute, la toune a duré 2 minutes 35. Là. Ça a pris 5 minutes. Et je les entendais se promener dans ma maison en chantant le refrain de la chanson. Fait que ça, là, ça veut dire que c'est un verre d'oreille. Ça, on se trompe pas. Cat's Eye s'en vient au Centre Bell le 30 octobre prochain, si ça vous tente. Les billets sont déjà en vente du côté du site de evenco.ca. On avait Charlotte juste avant. Charlotte Cardin, numéro 13, c'est encore dans notre liste M105. Un grand succès pour elle avec The Way We Touch. Les deux dernières positions de notre premier top 10 s'en viennent. On aura Marie-Denise Pelletier avec le remix de sa chanson Pour une histoire d'un soir. Et celle qui s'en vient, numéro 12, a une hausse fulgurante cette semaine. Je pense que c'est 7 ou 8 positions. Stella Lefty avec Boston.
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0: Notre nouveauté cette semaine, le Blue Ridge Band avec Loving You Is Easy. Si vous êtes des habitués du 4 à 7 New Country, vous connaissez déjà le Blue Ridge Band. On a eu l'occasion de jaser avec Jérémy, membre du band, pour nous expliquer un peu c'est qui Blue Ridge Band.
1: Le Blue Ridge Band, ça fait environ 6 ans que ça existe. Écoute, on a commencé à écrire des chansons ensemble pendant le COVID, donc pendant la pandémie. Moi, j'avais déjà un groupe qui s'appelait Mec 12 avec un des membres du band qui s'appelle Samuel Jalbert Raymond, que c'est mon band de jeunesse, donc ça faisait plus de 10 ans qu'on joue ensemble. On a décidé de switcher un peu au country parce que avec Mec 12, les membres du band voulaient quelque chose de différent un peu. Fait qu'avant de se taper trop ses nerfs, on a décidé juste de garder le projet en vie, mais de partir un peu chacun notre bord. Donc, le Blue Ridge Band, ensuite, je me suis approché d'un gars, d'un réalisateur qui s'appelle Martin Aubin, que lui faisait déjà du country, donc je voulais vraiment m'imprégner de ce style-là. Puis, on a commencé à travailler ensemble vraiment organiquement, donc avec une guitare, avec des vrais instruments, on a enregistré nos affaires, vraiment à la façon Nashville qu'on appelle, donc avec des micros, on enregistre des chansons, puis on les écrit comme ça.
0: C'est sûr que ça a aidé aussi son passage à Star Academy, mais reste que le band de Lévis a énormément de succès, puis on est bien content de vous tourner ça en nouveauté ici à M105. OK, dans les prochaines minutes, le top 10, avant ça, on s'informe, les infos M105 s'en viennent.
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2: Ici Marianne Roy et voici les infos M105. Promutuel a annoncé un appui financier de près de 290 000 $ à 12 organismes de l'Estrie et de la Montérégie dans le cadre de l'édition 2026 du programme Au cœur de votre collectivité. Les sommes accordées permettront de concrétiser des projets liés notamment à la jeunesse, à la famille, à l'éducation, à la culture et au développement communautaire. Parmi les récipiendaires, le Centre de pédiatrie sociale en communauté main dans la main de Bromissisquoi a reçu 50 000 $ pour sa relocalisation dans un espace à Cowansville qui permettra d'accroître les services. Il y a eu aussi 40 000 $ pour Entrer chez soi et son projet d'halte chaleur et hébergement temporaire. Monsieur Paul Saint-Pierre Plamondon a convié ses 127 candidats hier à une rencontre post-élection à Drummondville. Il a dit vouloir dresser un bilan de la dernière campagne, les bons coups, les mauvais coups, en laissant la parole aux candidats autant élus que les défaits. Vendredi, donc, Monsieur Saint-Pierre Plamondon a affirmé que la réunion post-mortem devait aussi servir à expliquer le déroulement des prochaines semaines. Et le service de sécurité incendie de Granby ouvre ses portes au public aujourd'hui jusqu'à 15 heures à la caserne située au 725 rue Léon Armel. Dans le cadre des célébrations de son 150e anniversaire ainsi que la semaine de prévention des incendies, les visiteurs peuvent profiter d'activités familiales, de jeux gonflables et de services de restauration sur place. Une capsule vidéo retraçant l'histoire du service a également été dévoilée, alors que 3 autres seront diffusées au cours de la journée. L'événement est gratuit et ouvert à toute la population. Voilà, pour plus de détails et d'autres nouvelles, rendez-vous au m105.ca.
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4: Merci à Marianne pour les infos M105. On va la retrouver à midi. À Émilie qui va se réinstaller pour les week-ends M105 ensuite. Puis moi, je vous attends à 16h, bien sûr, pour le 4 à 7 New Country. Mais avant ça, les 10 plus grosses tunes de

Au contraire, Gabriel Fredette, qui a déjà atteint notre numéro 1 avec la chanson Le Bon Choix, se retrouve au numéro 9 cette semaine. Et pendant ce temps-là, Fred, lui, grimpe tranquillement vers le sommet avec sa plus récente.

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C'est la chanson qui a détrôné Ella Langley au sommet du Billboard Hot 100. Elle était love, Ella Langley, depuis 24 semaines. J'en ai parlé tantôt. Taylor Swift.

allez voir le vidéoclip. Puis prenez le temps de le regarder avec vos filles, puis avec vos gars aussi, parce que ça parle de violence conjugale. Et là, on a mis des images sur les mots de Taylor. Puis ça m'a troublé quand j'ai regardé le vidéoclip. C'est vraiment très bien fait. Qu'on aime ou qu'on n'aime pas Taylor Swift.

0: Il y aura un nouveau numéro 1 cette semaine, puisque Mitsou et Yacetidan descendent de 7 positions cette semaine. Se retrouvent au numéro 8.
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Et comme c'était passé, ça prenait du Taylor ailleurs. Elle est au numéro 5 avec la chanson-titre de la trame sonore du film Toy Story 5. I knew it, I knew you. Et ça me fait rire de voir les réactions des gens quand la chanson part. C'est arrivé quelques fois cette semaine.

Mumford & Sons. Non, ils sont les prochains. Leur duo avec Chris Stapleton se retrouve au numéro 4 cette semaine. Ça s'appelle Here. 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

0: côté. On voulait lancer pour la première fois la semaine passée. Amé Laoni, Marc Dupré, c'est trop loin ton départ. La suite de la chanson Ton départ de Marc Dupré qui avait gagné quand même un prix important à la disque. Amé est passée dans nos studios cette semaine pour venir nous parler de ce projet-là. Un projet qui a pris une ampleur pas attendue.
1: Moi, sur mes réseaux sociaux, je m'amuse depuis quelques mois, je dirais, à faire des suites comme ça, pour le plaisir. Une chanson en anglais que j'adapte en français, une chanson francophone où est-ce que j'écris une suite. Et là, j'ai comme allumé, tu sais, que ça faisait justement 10 ans que la chanson Ton départ avait gagné chanson de l'année à la disque, et j'ai juste eu envie d'écrire une suite. On sait que Ton départ, ça part de quelqu'un qui est au chevet de quelqu'un d'autre, qui est en train de partir. Et là, je me suis dit, ben, qu'est-ce que cette personne-là, justement, aurait à dire à ce défunt-là qui est parti 10 ans après, ou en tout cas quelques années après, peu importe. Et c'est là qu'est née l'idée d'écrire la suite. Mais là, je m'y attendais pas du tout. Ça a été une marée de commentaires, de partages, de messages personnels. Des milliers de commentaires, de partages. Ça a été comme incroyable. Et les gens me disaient, fais-le pas pour toi, fais-le pour moi. Sors-la, cette suite-là. Et là, je me suis tournée vers mon ami Marc. Puis je dis, ben, qu'est-ce qu'on fait? Ça tente-tu de la faire avec moi en duo?
0: Et Marc a bien sûr dit oui, parce que lui aussi c'est venu le toucher. Alors on est bien content de vous tourner ça. Allez écouter l'entrevue complète avec Amé. Vous allez avoir vraiment de long en large comment ça s'est passé avec Marc Dupré. Alex Warren, Emerald Eyes, c'est notre dernière projection. Ça s'en vient après ceci.
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2: Ici Marianne Roy et voici les infos M105. La ville de Marieville amorce l'élaboration d'un ambitieux plan directeur du verdissement durable et d'adaptation au changement climatique. Il a pour but d'identifier les secteurs les plus vulnérables aux vagues de chaleur et aux fortes pluies afin de mieux cibler les interventions pour la plantation d'arbres, la déminéralisation de certaines surfaces et même l'amélioration de la gestion des eaux pluviales. Hydro-Québec demande à la Régie de l'énergie d'approuver un nouveau tarif d'environ 13 cents par kilowattheure pour les grands centres de données. C'est soit près du double du tarif actuel. L'État affirme que c'est une hausse qui ne devrait pas dissuader les entreprises de construire de nouveaux centres de données puisque la demande en électricité continue d'augmenter. Un homme de 29 ans de Granby passera 15 mois derrière les barreaux après avoir soumis les deux jeunes enfants de son ex-conjointe à des méthodes disciplinaires qualifiées d'extrêmes, nous apprend le Journal de Montréal. Entre 2022 et 2024, il a notamment ligoté un garçon avec du ruban adhésif, l'a bâillonné et attaché à une chaise. Sa petite sœur a aussi été attachée à plusieurs reprises. La juge Julie Beauchesne a dénoncé une volonté de contrôle plutôt qu'une perte de sang-froid et a souligné que cette affaire appelle le drame de la fillette de Granby. Les deux enfants présentent aujourd'hui d'importantes séquelles psychologiques. Et le festival de Pow Pow de Farnham est de retour cette fin de semaine avec une édition bonifiée présentée dans le cadre des célébrations du 150e anniversaire de la ville. C'est plus de 30 exposants qui mettront en valeur le Pow Pow pendant deux jours, un fruit aux saveurs tropicales cultivé au Québec. Écoutons l'un des organisateurs de l'événement, Vincent Renaud.
3: C'est un fruit oublié qui était cultivé là, par les Autochtones avant l'arrivée des colons. Il existe depuis plus de 50 millions d'années. Puis on avait complètement oublié son existence. Pourtant, c'est selon moi le fruit le plus intéressant qui peut pousser au Québec. Ça ressemble physiquement à une mangue. Ça goûte la banane, la mangue, l'ananas. C'est assez incroyable que ce fruit-là puisse pousser ici. Puis c'est pas un fruit tropical qu'on arrive à faire pousser ici. Là, c'est vraiment un fruit là, indigène du nord-est de l'Amérique.
2: Donc, les organisateurs promettent une expérience gourmande et festive qui met en vedette ce fruit encore méconnu du grand public. Voilà, pour plus de détails et d'autres nouvelles, rendez-vous au m105.ca.
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5: Salut, salut, en vous souhaitant la bienvenue dans les week-ends de M105. Mon nom est Émilie Poulin. Ça me fait un plaisir de vous joindre en ce samedi 10 octobre aujourd'hui. Pas juste parce que je suis en votre compagnie, mais aussi pour la musique que je vous réserve pour les quatre prochaines heures. Parce qu'aujourd'hui, elle va mettre autant de soleil dans votre journée que celui qui nous accompagne cet après-midi. Et certaines de nos chansons aujourd'hui sont toutes spéciales cet après-midi parce qu'elles seront à votre image. Aujourd'hui, je révèle nos quatre premiers finalistes. Parmi l'un d'entre vous remportera 100 $ à dépenser chez Canadian Tire de Granby d'ici la fin de l'émission. Eh bien, pour entendre ça, va falloir patienter un petit peu tout au long des prochaines heures. Avant ça, pour bien commencer notre après-midi ensemble, voici la collaboration d'Ariana Grande et de Lady Gaga, Rain on Me, dans les week-ends.

Hold Me Close avec Roxane Bruno. Et j'aimerais prendre le temps de saluer ceux et celles qui reviennent tranquillement de leur avant-midi arc-en-ciel avec Bromont en couleur qui avait lieu tout au long de la matinée. Vous avisez de simplement que la circulation sur la rue Pierre-Bellefleur est maintenant permise. Elle avait été coupée là, à la circulation pour les prochaines heures, notamment le temps de faire cette dite événement-là. Alors maintenant, tout devrait être revenu à la normale. Si je vous demande votre chanson préférée du moment, ça serait quoi? Eh bien, pour Caroline Rondeau de Roxanne Pond, il s'agit d'une chanson de Cameron Whitcomb. C'est d'ailleurs notre première finaliste de notre concours, la playlist du long week-end parfait. Voici Kingdom of Fear à M105.

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Tequila Maria avec l'irrespectable dans les week-ends de M105. Aujourd'hui, on s'en va du côté du marché public de Granby parce qu'ils vous attendent avec une belle activité familiale. On vous attend en fait jusqu'à 14h avec un rallye. Quelques défis à relever également. Alors, quoi de mieux pour faire tout ça en famille, mais aussi pour découvrir tout ce qu'a à offrir le marché public? Ça se passe, comme à l'habitude, à la place du marché, ici, sur la principale. Et on y compte également, encore une fois, une vingtaine de productrices et de producteurs locaux qui sont sur place, en plus de quelques artisans. Alors vraiment, c'est à ne pas manquer d'ici les quelques prochaines heures. En musique, après Bailando d'Enrique Iglesias, le tout premier

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Salutations à Mélanie qui m'a écrit ce matin voulant entendre cette chanson-ci sortie en 81. C'était Journey avec Don't Stop Believing dans les week-ends de M105. Elle qui passe, qui me disait passer une journée en famille aujourd'hui. Mais je vous souhaite vraiment à tout le monde de passer un excellent samedi. Surtout merci d'être à l'écoute de M105. Dans un instant, on va aller faire un petit clin d'œil à ce qu'on a aujourd'hui, au soleil qu'on a aujourd'hui. Et c'est avec nul autre que Smash Mouth.

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3: Qu'est-ce qu'on est gâtés encore une fois avec les belles couleurs automnales à l'extérieur et en plus de la douce température qu'on a aujourd'hui, on s'entend qu'on ne pourrait pas avoir un meilleur duo pour profiter de l'extérieur aujourd'hui. Vous avez certainement pu entendre parler dans les dernières semaines du Festival d'automne du Mont Sutton. Eh bien, ça se passe encore une fois ce week-end-ci et le prochain. Après ça, c'est fini pour la saison. Salutations à ceux et celles d'ailleurs qui sont en direction. On aura l'occasion d'en s'en reparler un petit peu plus en détail au courant de cette prochaine heure. Avant ça, d'ici une quinzaine de minutes, on va se replonger au début de la carrière de Céline, pour qui, quand on va l'entendre cette chanson-là, il y en a peut-être qui vont me dire « Ah, ça c'est vraiment ma toune! » Mais avant ça, voici un des plus grands succès de Smash Mouth, « Walking on the Sun ».

ça autrefois avec William Cloutier et Zach Chico dans les week-ends de M105. Notre prochaine personne finaliste de notre concours du long week-end de l'Action de grâce m'a bien fait sourire avec sa chanson préférée, parce que je dois dire que dans le palmarès de Céline, mais cette chanson-là se retrouve pas mal au top pour ma part également. Il s'agit ici de notre prochaine finaliste, Anne-Marie Dubuc de Cowansville. Tu mérites ta place parmi les finalistes de notre concours, la playlist du long week-end de Parfait. Voici la chanson de Céline Dion, Pour que tu m'aimes encore.

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0: Megan Trainor avec sa chanson All About That Bass dans les week-ends de M105 pour continuer de bien profiter des couleurs au courant de cette fin de semaine-ci et la prochaine. On se donne rendez-vous au Festival d'automne du Mont Sutton parce que pour les amateurs de sensations fortes, c'est vraiment l'endroit par excellence. Imaginez-vous faire de la tyrolienne géante en plein dans les flambées des couleurs comme ça. Alors, je ne sais pas si vous le saviez, mais à Sutton même, on y retrouve la tyrolienne la plus inclinée au Canada. Donc, comme on dit si bien, ça y va au toast. Alors, si jamais ça vous dit, sans blague, là, pour ceux et celles qui seraient amateurs de sensations fortes, c'est vraiment un rendez-vous à se donner. Sinon, il y en a pour tous les goûts. On parle de randonnée, de resto, d'événements musicaux aussi. Allez voir ça au montsutton.com. Il ne reste que 2 fins de semaine, alors il faut en profiter. Au retour, on a Katy Perry avec Chain to the Rhythm, tout de suite après Ray et sa chanson Where's My Husband?
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0: I Want to Break Free, excellente chanson de Queen dans les week-ends de M105. Dans un instant, on va aller rejoindre le groupe U2 et on se parle de son nouvel album qui arrive à très grands pas. Reste là.
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3: Weekend M105. Et vous serez en compagnie d'Émilie Poulin cet après-midi. Ça me fait vraiment un plaisir d'être là. Juste avant son décès, Dolly Parton avait collaboré avec nul autre que U2 pour nous offrir une reprise de sa chanson Torn. Et bien plus récemment, Bono nous a appris que cette reprise-là, on va pouvoir l'entendre sur leur nouvel album le 13 novembre prochain. Cet album-là s'appelle Carnival de Luz, une première depuis 2024. J'ai vraiment justement envie qu'on se replonge dans leur univers musical avec une chanson sortie en 92, la chanson qui prend encore tout son sens, encore une fois, aujourd'hui dans la chanson. Bono nous dit comme quoi, ben, malgré nos différences, nous sommes tous les mêmes en tant qu'humains, hein, parce que on veut pas en expérience, on passe à travers des expériences humaines similaires. C'est pourquoi il faut plutôt se soulever, s'élever ensemble. Et la voici dans les week-ends M105.

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0: Est-ce qu'il y a un certain Stéphane Girard à l'écoute qui s'est dit « Hey, c'est ma chanson préférée, ça! » Eh bien, ça tombe bien parce qu'elle était pour toi, cette chanson-là. « Je suis en vacances, je fais ce que je veux. » La toute nouvelle collaboration de Classe Moyenne avec Orange Lessard. C'est la troisième chanson de nos finalistes du jour pour le concours « La playlist parfaite du long week-end ». Alors, toutes mes félicitations. Au retour, on s'en va en 2022. Alors là, on rejoint Noah Kahan et Post Malone pour leur chanson qui s'appelle « Dial Drunk ».
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1: We're Young avec Fun. Je sais pas pour vous, mais pour garder nos cœurs d'enfants, j'aime ça toujours me replonger à fond dans des activités spécifiques, comme dans le temps de l'Halloween, par exemple, décorer des citrouilles. Mais là, je sais pas si vous avez vu, la ville de Bromont organise un rallye, et ça jusqu'au 1er novembre. Donc, on peut vraiment le faire durant notre propre temps libre. Vraiment de quoi de le fun, où on se promène sur un parcours de 3 km pour résoudre des énigmes qui vont faire en sorte qu'on va collecter les ingrédients pour une potion magique. C'est vraiment le fun, vraiment pour penser pour toute la famille. Et c'est quelque chose, comme je vous ai dit, qui peut se faire autant dans un après-midi ou encore à étaler sur quelques jours, dépendamment de vos disponibilités. Alors, si jamais vous avez envie d'en savoir un peu plus, voir qu'est-ce que ça comprend vraiment, cette activité-là, qui est faite vraiment pour toute la famille, et je vous invite à visiter la page Facebook de la ville de Bromont pour avoir tous les détails. Pour nous, on se replonge dans l'univers musical de Katie Tunstall dans quelques instants avec Black Horse and the Cherry Tree.
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Sorti en 83, c'était le succès qui a fait connaître Eurythmics, Sweet Dreams dans les week-ends M105. Dernière heure devant nous, je vous invite vraiment à rester là parce que après avoir annoncé notre dernière personne finaliste du concours du long week-end, eh bien, il y a une personne parmi ces gens-là qui va repartir avec 100 $ à dépenser chez Canadian Tire de Granby. Alors ne manquez

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2: Magnifique journée qui se poursuit en ce samedi 10 octobre. Mon nom est Émilie Poulin. Ça me fait vraiment un plaisir d'être avec vous. Et ce, pour cette prochaine heure en musique. Une chanson que vous allez chanter à tue-tête, surtout les milléniaux qui sont à l'écoute, parce que c'est nul autre que Simple Plan qui sera là.

0: c'est la première fois que vous l'entendiez, celle-là, c'était la toute nouvelle chanson de Blur Jeans Bleu. Faut que tu dises « Wow! » Il y a une personne pour qui ben, c'est déjà un coup de cœur. J'aimerais la saluer. Sandra Côté de Green Bay, parce que c'est notre dernière finaliste du jour. Restez là vers 15h55. J'annoncerai la personne qui, parmi ces quatre finalistes-là, remporte la première carte cadeau de 100$ à dépenser au Canadian Tire de Green Bay. Et ça, ben, c'est un concours qui va se reproduire demain et lundi également. Tous les détails dans la section concours du m105.ca. Au retour, une chanson que j'aime beaucoup, elle est de Tracy Chapman. Voici Give Me One Reason.
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0: Encre Rose avec Corneille dans les week-ends de M105. Et à compter de 16h, comme à l'habitude, on se met en mode country avec notre 4 à 7. C'est encore une fois Martin Désilet qui sera au rendez-vous pour ça. Mais avant, d'ici là, j'annoncerai certainement la personne gagnante du premier 100$ à dépenser chez Canadian Tire de Granby dans le cadre de notre concours long week-end. Alors ne manquez pas ça, ça s'en vient dans quelques chansons. La première, Osier avec Too Sweet.
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0: Shout avec Tears for Fears dans les week-ends de M105. Juste avant de vous dire au revoir, évidemment, je suis là pour vous nommer la première personne gagnante du concours. La playlist parfaite du long week-end. La chanson préférée de notre gagnant est...
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0: Et oui, c'est la nouvelle chanson de classe moyenne avec Orange Lessard. Je suis en vacances, je fais ce que je veux. La chanson de Stéphane Girard, notre première personne gagnante de notre concours. Si vous avez envie d'y participer, mais c'est pas terminé, on aura d'autres gagnants demain et lundi. Alors prendre simplement une petite minute pour aller inscrire votre chanson préférée dans la section concours du m105.ca. Toutes mes félicitations, Stéphane Girard de Green Bay. Je vais pouvoir te contacter sous peu pour savoir comment récupérer ton prix. Nous, on se retrouvera donc à compter de 7h demain matin pour une autre belle journée en notre compagnie. Je vous laisse donc entre les mains maintenant de Martin Desilets, avec qui vous allez pouvoir vous animer au son du meilleur du New Country du moment. Alors, je vous dis à très bientôt et très bonne soirée à vous. Bye-bye!

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1: Ici Marianne Roy et voici les infos M105. Promutuel a annoncé un appui financier de près de 290 000 $ à 12 organismes de l'Estrie et de la Montérégie dans le cadre de l'édition 2026 du programme Au cœur de votre collectivité. Parmi les récipiendaires, il y a le Centre de pédiatrie sociale en communauté Main dans la main de Promissisquoi qui a reçu 50 000 $ pour sa relocalisation à Cowansville qui permettra d'accroître les services et 40 000 $ pour Entrer chez soi et son projet d'aide de chaleur et d'hébergement temporaire. Une ancienne employée du pénitencier de Cowansville a été condamnée à 18 mois de prison ferme pour avoir participé à l'introduction de drogues, de tabac et de téléphones cellulaires à l'intérieur de l'établissement carcéral à l'aide de drones, peut-on lire dans la Voix de l'Est. Alison Turcotte, 22 ans, a été arrêtée par la SQ en mars 2024 alors qu'elle se trouvait près du pénitencier avec un complice présumé. La juge Julie Beauchesne a rejeté la thèse de la naïveté et a refusé une peine à domicile, soulignant qu'il s'agissait de gestes criminels répétés. Et les citoyens de Granby sont invités à célébrer l'Action de grâce autrement lundi. Les artistes du livre de Granby et Région, en collaboration avec la députée Andréanne Larouche et la Croisée de l'Est, lancent la toute première édition du Festival d'art littéraire et visuel. De 10h à 16h, le public pourra rencontrer 5 auteurs et autrices de la région, ainsi que 2 artistes en art visuel, d'échanger autour de leurs œuvres, ainsi que de découvrir leurs créations. Voilà pour plus de détails et d'autres nouvelles. Rendez-vous au m105.ca.
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4: On est parti au 4 à 7, New Country à M105. Martin Désilet bien installé. Je vous souhaite un excellent début de soirée et bienvenue dans notre premier de 2 4 à 7, encore une fois, fin de semaine, dans cette longue fin de semaine de l'Action de grâce avec le meilleur du New Country dans les prochaines minutes. C'est le fun parce qu'on va retourner un petit peu aussi dans le temps. On va reculer de quelques années avec Kane Brown et Marshmello. Ça fait déjà 2-3 ans qu'on vous tourne Miles on It. On va l'entendre. Pass Malone sera là aussi. Sacha, L. King, du Jason Aldean. On a Lainey Wilson. Ça, c'est dans le récent avec John Mayer. Ça s'appelle Phone Keys Wallet. Du Carrie Underwood, du Cameron Whitcomb, Shabozy, L.L. Anglais. On a des grandes, grosses pointures qui s'en viennent dans les prochaines minutes. Dan and Shay avec leur plus récente Saint So. Et pour partir, voici Josh Ross, Ain't Doing Jack à M105. 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

0: Cameron Redcom à M105, ça s'appelle Quitter. C'est la tune qui nous l'a fait découvrir ici à M105. Le Canadien qui a énormément de succès en ce moment avec une tune qu'on vous tourne qui s'appelle Kingdom of Fear. Hey, on va poursuivre notre 4 à 7 New Country. Je vous ai promis Lenny Wilson, c'est la prochaine à s'en venir. Tu seras du four aussi dans la prochaine séquence musicale. Et vous allez entendre un band qui s'appelle Blue Ridge Band avec qui on a eu la chance de jaser cette semaine dans M105 le matin. Jérémy de la formation qui vient nous expliquer un peu d'où ça venait Blue Ridge Band. Les anciens de McTwelf là-dedans. Vous vous souvenez de McTwelf quand vous tournez ici à M105. Ils ont expliqué leur trip à Nashville, à quel point c'était important de pousser ce son-là. Ils avaient trouvé une sonorité qu'on voyait que ça plaisait. Ils ont gagné des prix. Et ils expliquent tout ça en long et en large. Je vous invite à vous rendre dans notre section balado de M105.ca pour y entendre toute l'entrevue. Chasing Sunset, ça c'est ce qu'on va entendre de Blue Ridge Band. Mais comme promis, Lenny Wilson est la prochaine avec John Mayer, Phone, Keys, Wallets.
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2: Une deuxième heure dans nos 4 à 7 New Country à M105 avec le meilleur du New Country, avec de grands artistes que vous aimez aussi. Je vais commencer avec ce qu'on a local, OK? Les gars du Nord, Laurence Saint-Martin, Francis des Grands Prix, Tyler Rich avec Marie-Mé, Sandrine Hébert, ça c'est tout du local qui s'en vient. Puis au travers ça, ben, les grands de la musique country comme Megan Maroney, comme Tucker Whitmore, comme Dasha, comme Luke Bryan dans les prochaines minutes, Thomas Rhett aussi. On aura du Luke Combs, sa plus récente Be By You, Shania Twain qui va nous ramener dans les années 90. Jelly Roll aussi avec sa plus récente, ça s'appelle Hands Up. Et pour partir, elle a vraiment du succès en ce moment. Voici Stella Lefty avec Boston.
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0: Thomas Rhett à 105, Ain't a Bad Life dans notre 4 à 7 New Country à la radio qui vous donne encore 1000$ pour aller changer sa garde-robe chez Mudshock. Pour ça, ben, il faut repérer le signal sonore qui va jouer deux fois entre 9h et 17h. Vous notez l'heure, vous allez vous inscrire dans notre section concours du M105.ca. Après ça, ben, c'est pas impossible qu'on nomme votre nom à 8h dans M105 le matin. Question de faire un finaliste. Si vous nous rappelez, dans la demi-heure, vous devenez finaliste et le vendredi, on fait notre tirage de notre dernier 1000$ chez Mudshock. Alors, soyez des nôtres, surveillez les appels concours en semaine entre 9 et 17 heures et surveillez-nous aussi si on vous nomme dans M105 le matin. Les détails dans notre section concours du M105.ca. Dasha avec sa nouvelle Memo. On a George Burge et Luke Bryan avec Ride, Ride, Ride. Tyler Rich, Marie-Mé, ça vous la connaissez bien. Et c'est Sandra Hébert la prochaine dans le 4 à 7 New Country.
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3: Notre dernière heure de notre premier 4 à 7 New Country, ce long week-end de l'Action de grâce qui arrive, mais c'est, faut pas partir tout de suite, là. Parce qu'il y a encore de l'excellente musique à vous tourner, c'est ça le concept ici à M105. C'est un plaisir d'avoir cette opportunité de vous tourner ces gros hits-là ici. Mon nom est Martin Desilets. Je suis encore là pour une heure. Avec, j'aime ça voir des noms québécois. Priscilla Quirion, Fred Dionne, Christelle Mongeau, Sarah Dufour, le groupe Grand Bien Mirebel, Vince Lemire aussi, Matt Lang, on va le mettre dans les Québécois parce qu'il est Québécois. Mais des grands noms aussi comme Blake Shelton, puis Chris Stapleton, Owen Wrigley, Riley Green, tous des gars qui ont beaucoup de succès. Tout ça s'en vient. La première séquence musicale avec Mackenzie Porter, Brad Kessel, Cowboys and Dreamers. Et pour partir ça, on y va avec Lady A. Voici

0: Vince Lemire à 105. Ça s'appelle Un jour ou l'autre. Beaucoup de succès pour Vince Lemire partout où il passe. Et aussi en radio, c'est un gars qui, lui puis Francis Desgrandprés, qui vont très très bien. D'ailleurs, Francis Desgrandprés qui fait partie de la longue liste d'artistes qui a été annoncée pour les après-ski à Bromont-Montagne Expérience, avec Laurence Saint-Martin, que j'aime vraiment beaucoup aussi. Donc, vous pouvez voir la programmation sur le site de Bromont-Montagne Expérience. Évidemment, on commence à parler de ski, c'est sûr que ça s'en vient, hein, avec les feuilles qui tombent. Ah, pas de déprime, là. Pas de déprime. On se concentre sur la musique qui s'en vient. Je vous ai promis Chris Stapleton, Think I'm in Love with You. Ça s'en vient. Baseball, Sarah Dufour, un classique. Et celui qui passe ça s'appelle Riley Green. Damn good day to leave. Ça s'en vient dans notre 4 à 7 New Country.
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0: Pour compléter notre 4 à 7 New Country avec Comment, c'est comme ça que ça se termine. Mon nom est Martin Desilets, ça a été un plaisir. Sauf que je vous donne rendez-vous demain, 16h. On met ça avec 3 autres grosses heures de musique de New Country. Je vous souhaite de passer une excellente fin de soirée. On se reparle demain. Bye bye.
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